0: Ouais, c'est bien.
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0: Ouais, mais ça maintient avec la nourriture.
1: Go ahead.
0: It's gonna be 0299 954 236. 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